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0: 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Bonjour à toutes et à tous, bienvenue dans cet agenda qui fait le tour des événements à venir dans les prochains jours sur SIE et c'est...
1: Mais qu'est-ce que tu fais? T'écoutes Fréquence SIE? Mais c'est une radio associative, c'est dépassé.
2: Mais pas du tout, c'est toi qui es dépassé, ils sont sur Twitch maintenant.
1: Sur Twitch? Mais c'est une radio.
2: Oui mais ils retranscrivent leur émission en direct sur Twitch.
1: Et c'est quoi le nom de leur chaîne?
2: Leur chaîne, c'est Fréquence-du-bas SIE. Ils arrivent avec plein de nouveautés. D'ailleurs, je te laisse, la bande à Oui Oui va commencer.

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1: Bienvenue dans cet agenda qui recense les événements qui se passent sur Sillé et ses environs. On débute cet agenda par le comité de promotion de Sillé-le-Guillaume qui vous propose une marche musique gourmande suivie de concerts Place de la Gare le samedi 20 juin à l'occasion de la fête de la musique. Afin de célébrer la fête de la musique, venez participer à cette marche musicale et gourmande au départ du grand parking de la gare. Une boucle de 9 km permettra aux randonneurs de découvrir une partie de la campagne sillienne. Les arrêts de restauration seront animés par des groupes de musique différents. La dernière étape sera aussi le départ de la fête de la musique de Sillé-le-Guillaume dès 20h30 sur le grand parking de la gare. Les départs, c'est à la gare de Sillé-le-Guillaume entre 17h et 17h30. Les tarifs, c'est 20€ par personne. Attention, réservation obligatoire au 07 55 60 64 80. Et justement, on enchaîne avec la fête de la musique. Rendez-vous le 20 juin dès 20h30 sur le grand parking de la gare à Sillé-le-Guillaume pour cette soirée conviviale et rythmée au programme des concerts en plein air avec David Luca et les Fiddle Bass dans une ambiance festive ouverte à tous. Sur place, chacun pourra profiter d'un espace buvette, de restauration ainsi que de crêpes pour prolonger la soirée dans la bonne humeur. L'événement est organisé par le comité de promotion de Sillé-le-Guillaume et la sonorisation sera assurée par Scène et Son. C'est la fête de la musique également à Sougé-le-Ganelon le samedi 20 juin. Le comité des fêtes de Sougé-le-Ganelon vous donne rendez-vous à partir de 19h sur le parking de la salle des fêtes pour une soirée conviviale et en musique évidemment. Buvette, restauration sur place, c'est gratuit, ouvert à tous. On poursuit à Saint-Léonard-des-Bois pour la fête de la musique le samedi 20 juin. Rendez-vous à partir de 20h30 sur la place de l'église à Saint-Léonard-des-Bois pour fêter la musique lors d'une soirée festive avec le groupe de rock normand Moutons Électriques. Du blues au punk, du rock au métal, du rock alternatif au hard rock, des années 60 aux premières décennies des années 2000. C'est gratuit, buvette, restauration sur place, c'est organisé par les amis de Saint-Léonard. Et on poursuit à Fresnay-sur-Sarthe à la suite de la traditionnelle balade du Mobilette Show, édition 2026. L'équipe de Chapiteau Rock vous donne rendez-vous pour un après-midi festif pour la fête de la musique à partir de midi. Place Thiers à Fresnay-sur-Sarthe au programme repas moules frites, 14€ par personne sur réservation et concerts de Quack, basse bande et sens unique. Réservation repas sur le marché de Fresnay-sur-Sarthe sur place le 20 juin selon les places disponibles. Il y a la fête de la musique aussi à Fier le dimanche 21 juin avec l'harmonie de Fier à partir de 18h sur le site du Lavoir Tatin. C'est gratuit toujours, ouvert à tous. On change de style avec la fête médiévale de Bourg-le-Roi. Venez faire un saut dans le passé en assistant à la 22e fête médiévale organisée par l'association Bourg-le-Roi Animation et Patrimoine. Au programme de cette journée, à partir de 10h, marché artistique et artisanal, campements médiévaux, animation, théâtre burlesque et marionnettes. À 12h, le repas médiéval, Hippocras, gasto de poulet, frigousse pour guignotte au bœuf et porc, fèves au lait d'amande, fromage, tarte aux pommes et figues, café uniquement sur réservation. À partir de 14h, tournoi de chevalerie avec Coprod, théâtre burlesque avec les maroufles, vol de rapace avec vol en scène, marionnettes avec billes en bois, musique médiévale avec la chamélie et initiation à la danse médiévale, combat pédestre, bataille des enfants. L'entrée c'est 8€ et c'est gratuit pour les moins de 10 ans. Un petit peu de trail, ça vous dit, la ronde des Alpes-Mancelles est de retour à Saint-Léonard-des-Bois pour une nouvelle édition. Course de trail, départ 10h, 5,5 km, tarif 9€ licenciés FFA et FSGT, 11€ pour les non licenciés. Course de 15 km, départ 8h30, 15€ pour les licenciés, 17€ pour les non licenciés. Course de 24 km, départ 8h40, 18€ licenciés, 20€ pour les non licenciés. Les dossards sont à retirer sur place à partir de 7h le matin. Départ de l'aire de loisirs des boucles de la Sarthe. Inscription sur www.clickego.com. Pas d'inscription sur place, c'est organisé par Alpes-Mancelles Athlétisme. Et on termine avec un concert à Fresnay. L'orchestre d'harmonie des Alpes-Mancelles vous donne rendez-vous pour un concert le dimanche 21 juin à 11h dans le parc du château de Fresnay-sur-Sarthe. L'entrée est libre, concert au chapeau et on termine avec les lotos. Deux lotos seulement pour samedi dimanche, le samedi 20 juin, un loto à Vibray, loto comité des fêtes de Montmirail et le dimanche 21 juin, c'est au Breil sur Mérise, super loto spécial feuille à usage unique. Voilà, cet agenda est terminé, je vous dis à la semaine prochaine.

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1: Les belles et bonnes nouvelles de Saul, lues par Louis. Elle. Dans une grande plaine verte, cernée de collines, un petit village se tient là. À vue de nez, il recueille un petit millier d'habitants. En cette belle soirée, les plus jeunes du village sont partis dans la grande salle, où, installés sur une estrade, les trois doyens du village se préparent à conter l'histoire du soir, pour laisser un peu plus de place aux jeunes pour rêver.
2: Pour cette fois-ci, nous allons vous raconter une histoire qui remonte il y a de cela bien longtemps. Tellement longtemps que nous étions jeunes et fringants comme vous à cette époque. Le village vivait paisiblement au rythme des saisons, les fêtes allaient de bon train, tandis que personne ne manquait de rien. Jusqu'au jour où notre vent battant les cultures finit par attirer les convoitises. Des entrepreneurs du nom de 110. Non, il s'appelait Eneris. Ta mémoire te fait défaut, c'était 110, j'en suis sûr, autant que les feuilles sont vertes. Mais c'est la tienne de mémoire qui ne va pas, je te dis que c'est Eneris. Vous avez tous les deux faux, utilisez un peu votre ciboulot et souvenez-vous que c'était... Ah ben, je l'ai oublié. Vous voulez dire Enedis ? Exactement, dis-moi, comment tu sais ça ? Bah, c'est écrit sur elle. Très bien, très bien. Nous en étions donc à ça. Enedis l'installa, elle, pour alimenter ce qui était anciennement le pays. Une grande partie de nos parents étaient mécontents de cette installation. Ils disaient que ça gâchait le paysage et que ça faisait trop de bruit. Mais ils durent se résigner à cohabiter avec sans moyen de la retirer. Et c'est dans cette ambiance vis-à-vis d'elle que nous avons dû grandir. Mais elle était très capricieuse. Alors quelques gens du village durent apprendre à la connaître pour en prendre soin du mieux possible. Ce fut le cas de mon père ainsi que le mien. Je la connais par cœur. Nous étions tellement efficaces que quand elle ne tournait plus, Enedis n'envoyait plus ses hommes pour l'entretenir. Il nous laissait faire. C'est pendant cette période que tout s'effondra. Soudain, l'eau ne coula plus du robinet. Les lampes ne s'allumaient plus. Pire encore, l'essence se fit introuvable. Certains dans le village paniquèrent et partirent loin pour trouver l'introuvable ailleurs, pour les autres. On se serra les coudes, en plus d'aller chercher ce qui compte pour nous dans les villages voisins. Dans notre village, devenu village d'amis et de famille, nous étions tétanisés. Tout ce que nous retrouverons jamais, mais l'envie de continuer de vivre nous poussa à nous relever. Tout le village se rassembla dans la pièce où vous êtes, ainsi que dans l'église. Du tout premier débat, ressortit que pour vivre, il nous fallait de l'énergie électrique. Alors mon père et moi, les deux seuls connaisseurs restants, avons raccordé elle uniquement à notre village pour l'alimenter. Et c'est elle qui nous permit de boire de l'eau potable, et c'est elle qui nous permit de cuire nos repas, c'est elle qui nous permit de voir la nuit, c'est elle qui nous permit d'écouter de la belle musique, c'est elle qui nous chauffera les plus rudes hivers. Bref, c'est grâce à elle si vous pouvez être là en train de nous écouter. Voilà pourquoi, à chaque solstice, nous lui payons le tribut qu'il se doit. Nos trois doyens continuèrent de raconter des petites histoires avant de laisser les jeunes partir pour rejoindre Morphée. Dans l'une des nuits qui suivirent, les vents montèrent en force, tandis que au loin, aussi discrètement qu'il puisse être, le tonnerre grondait. Le vent continua de s'accélérer, elle tournant de plus en plus vite. La pluie s'invita à la fête, la foudre ne tarderait pas à faire de même. Son rythme effréné insinuant des craquements inquiétants en elle. Puis tout s'arrêta. Le frein faisant son travail, alors que la foudre se rapprochait doucement. La foudre frappa sa tête. Le frein rendit l'âme. Elle reprit sa rotation de plus en plus rapide, et ce, jusqu'au bout. Après le dernier rassurant vrombissement, elle lâcha. Sa tête s'empala des centaines de mètres plus loin, après un impressionnant vol plané. Son corps, quant à lui, s'effondra sur lui-même, sans sa clé de voûte. Elle vient de rendre l'âme, après des dizaines d'années de loyaux services. Une fois l'orage passé, le calme revient sur la plaine. Les premiers à être sortis réveillés par le bruit se font accueillir par un silence de mort, en contemplant l'horreur qu'elle ne vit plus. Au petit matin,
1: tout le village se tenait devant ses restes, les rares connaisseurs de son fonctionnement arpentant les débris dans l'espoir de retrouver des pièces intactes. Dans la foule rassemblée, un silence de terreur et de deuil règne. Leur déesse est morte ce soir. Un conseil fut convoqué dans l'après-midi, rassemblant une cinquantaine des habitants tirés au sort. Au début de conseil, les tribuns tombèrent rapidement d'accord que toue tentative de réparation serait vouée à l'échec. La question qui se posa donc était que faire maintenant? Certains arguèrent qu'il ne servait à rien de rester dans le village sans elle, d'autres clamant qu'il vaudrait mieux se réfugier en laissant passer la suite des malheurs avant de ressortir. Voilà les deux voix qui s'exprimèrent le plus au commencement du débat, se répondant l'une l'autre en pensant qu'elles étaient les seules à se battre. Mais en réalité, une grande partie des tribuns ne participait pas à la joute. Ils discutaient entre eux pour trouver une manière de vivre sans elle. Alors qu'aucun des deux camps ne faisait basculer l'autre en sa faveur, une voix s'éleva parmi les silencieux. « Il y a peut-être une autre solution que la fuite ou l'enfermement. » L'assemblée se tut. « Oui, elle était tout pour nous. Elle était notre chaleur, elle était notre eau, elle était notre lumière, elle était notre musique, elle était notre village. Mais regardez bien. Depuis combien de temps la forêt a pu repousser? Depuis combien de temps l'eau n'a pas été rechargée de nocivité? Depuis combien de temps nous avons usé de sa lumière? Depuis combien de temps notre village vit avec et non pas grâce à elle? Ces 80 ans nous ont servi à écouter notre environnement. Et cette nuit, il nous dit que nous pouvons enfin nous séparer avec un immense respect du passé qui nous a menés ici. Alors encore une fois, écoutons-le. Nous pouvons vivre sans elle. Rendons-lui juste un dernier hommage à la hauteur de ce qu'elle nous a donné. Car nul n'ignore que sans elle, ici, il n'aurait été que mort. » Ce seul discours ne suffit pas à mettre l'unanimité dans la salle. Mais dans la soirée, à force de juste argumentation et d'écoute, c'est finalement cette vision qui l'emporta dans toute la salle. Ce dernier hommage fut somptueux et marqué de tous les plaisirs sous un ciel étoilé sans nuages. Puis, pour finir de tourner cette page, elle fut désassemblée petit à petit pour resservir par-ci par-là. Tandis que lorsque les trois doyens racontent l'histoire d'elle, ils peuvent montrer l'un de ses engrenages, la seule pièce restée intacte après l'accident. Si certains disent que la mécanique a sa mémoire, cet engrenage alimente la mémoire villageoise en se souvenant de l'éolienne dont il a fait partie.
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2: Bonjour à toutes et à tous, bienvenue dans Ciné Scié, la rubrique qui vous présente le film qui vous est proposé à la salle Léon Bénardeau de Scié-le-Guillaume. Et cette semaine, le film qui est en projection, c'est « Plus fort que moi ». C'est un biopic dramatique d'1h01 réalisé par Kirk Jones avec Robert Aramayo, Shirley Henderson et Maxine Peake. Dans les années 1980, John Davidson grandit avec le syndrome de Gilles de la Tourette, une pathologie encore largement méconnue. Entre incompréhension, stigmatisation et détermination, son parcours d'abord semé d'embûches se transforme en combat pour être reconnu tel qu'il est, au-delà des préjugés. On écoute tout de suite la bande-annonce.
3: Je jure devant Dieu Tout-Puissant
4: de dire toute la vérité.
3: De dire toute la vérité. Gros connard ! Hey ! Hitler !
5: Chut, John.
6: C'est comme s'il y avait une impulsion dans mon cerveau qui me fait dire des trucs que je devrais pas. Ça s'appelle syndrome de Gilles de la Tourette.
5: Entre, mon grand. Je m'appelle Dottie.
3: Tu veux crever d'un cancer ?
6: Excusez-moi. Désolé, tout le monde.
5: Des excuses, on n'en veut pas ici.
6: C'était un tic ?
7: Bah oui, à ton avis.
6: Et ça, c'est moi qui fais le con.
5: Quand t'es occupé, tu vas beaucoup mieux. Ce serait bien que t'aies un boulot.
6: Je t'aurais jamais pris.
8: On a besoin de 200 chaises pour un spectacle pour enfants. Mmh. Ou une représentation scolaire.
6: Je suis pédophile. Désolé, c'était un tic.
3: Excuse-moi, mon pote, je suis désolé.
9: J'en ai marre de tout ça.
5: Ils ont décidé d'aller en justice.
8: Le problème, c'est que nous, on n'en connaît pas grand-chose. Et là, tu pourras les éduquer.
4: Ce syndrome n'est pas reconnu par les autorités médicales.
8: Je veux qu'on me dise qui simulerait cette maladie.
3: Hé, moi ! J'emmerde ta reine !
2: Projection le vendredi 19 juin à 20h30 et le dimanche 21 juin à 18h. Je vous rappelle que ce film vous est proposé par Scié Culture et Ciné en Bulle pour un tarif unique de 5 euros avec une carte de fidélité gratuite qui vous permet de bénéficier d'une place au bout de 10 entrées. Ce Ciné Scié se termine et je vous dis à la semaine prochaine.
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2: Bonjour à tous. La SNCF supprime 71 trains intercités d'aujourd'hui à lundi. La faute à la canicule. Sont concernés les trajets de la mi-journée sur les lignes Paris-Orléans-Limoges-Toulouse, Paris-Clermont-Ferrand et la transversale sud Bordeaux-Marseille. La compagnie ferroviaire craint des pannes de climatisation à cause d'un système vieillissant. Les voyageurs concernés pourront bénéficier de l'échange ou du remboursement sans frais de leur billet. En train ou pas, on n'évitera pas cette vague de chaleur. 26 départements sont en vigilance orange. Canicule aujourd'hui, un large quart nord-est concerné, du bassin parisien jusqu'à la région Auvergne-Rhône-Alpes. À Paris, le mercure va frôler les 38 degrés. La France Insoumise n'organisera pas son concert à Paris pour la fête de la musique dimanche. Le préfet de police de Paris interdit le rassemblement qui devait se tenir place de la République. Ses raisons, la venue de personnalités comme le comité Adama qui appelle à s'en prendre aux forces de l'ordre. Les Insoumis ont aussitôt annoncé un recours devant le tribunal administratif. Jean-Luc Mélenchon dénonce un scandale démocratique grave en période électorale. Le protocole d'accord entre l'Iran et les États-Unis progresse. Les deux pays ont signé à distance le document. L'accord prévoit la fin de la guerre sur tous les fronts de la région, y compris au Liban, même si des doutes subsistent sur la fin des frappes israéliennes. Des pourparlers entre les États-Unis et l'Iran se tiendront demain en Suisse. Des négociations sur la mise en œuvre de l'accord. L'offensive ukrainienne la nuit dernière à Moscou. La Russie dit avoir été visée par la plus vaste attaque de drones depuis au moins 2 ans. Plusieurs engins ont atteint une des plus grandes raffineries de pétrole du pays. Des projectiles sont également tombés sur un immeuble résidentiel et un centre commercial sans faire de blessés. Selon le président ukrainien Volodymyr Zelensky, il s'agit d'une réponse pleinement justifiée aux attaques russes. Et puis le foot, la Coupe du Monde débute ce soir du deuxième tour de la phase de poule. Parmi les rencontres à suivre, Tchéquie, Afrique du Sud, Mexique, Corée du Sud ou encore Suisse, Bosnie-Herzégovine. Voilà pour l'essentiel de l'info, excellent après-midi.
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2: Bonjour à tous et à toutes, vous êtes en direct des jeunes au micro, comme tous les jours, entre 13h et 14h. Aujourd'hui, au micro, on a avec nous Kenza et Nino. Bonjour Kenza, Nino.
3: Bonjour.
2: Alors aujourd'hui, vous avez fait un sujet sur, je crois que vous avez commencé ce sujet il y a déjà quelques temps déjà.
3: Oui.
2: C'était juste sur les aigles, qui faisaient écho à la base, c'était, je crois que vous étiez inspiré après votre sujet
3: le
2: sur les paresseux. Ouais, c'est ça, vous avez vu, je crois qu'il y avait une des variétés d'aigles qui était le prédateur du paresseux, et ça vous a inspiré sur ce sujet. Et ben écoutez, je vous laisse commencer tout de suite.
3: L'aigle. Bonjour à tous et bonjour à toutes et à tous. On va vous faire un sujet sur les aigles, car c'est l'un des prédateurs des paresseux qu'on avait fait au sujet précédent. Combien il y a-t-il de sortes d'aigles ?
4: Il existe 24 sortes d'aigles, comme l'aigle ravisseur et la pillard gâtée de blanche.
3: Quelle taille fait un aigle ?
4: Il faut entre 80 et 87 cm pour les mâles et entre 90 et 85 pour les femelles.
3: Quel est le poids pesé des peser l'aigle?
4: Il faut entre 2,9 à 4,4 kg pour les mâles et entre 3,8 à 6,6 kg pour les filles.
3: Que mange l'aigle?
4: Il mange des petits paresseux, des petits animaux tels que les souris, des serpents mammifères, exemple chevreuil, renard, etc.
3: À quelle vitesse vole un aigle?
4: L'aigle vole entre 45 et 50 km/h, mais peut aller jusqu'à 130 km/h.
3: Quel est le plus grand aigle du monde?
4: Le plus grand aigle est celui du géant de Haste, mais il a disparu au XIVe siècle. Mais maintenant, c'est l'aigle Harpli et le plus grand aigle du monde.
3: Quel est l'aigle le plus vieux?
4: L'aigle le plus vieux est celui de Haste.
3: Musique, cri d'aigle.
2: Je crois qu'on n'a pas la musique que vous m'avez parlé, donc... On va continuer après. Oui. Je vais essayer de regarder pour mettre la musique plus tard. Allez-y, enchaînez sur la suite.
4: Ah, c'est fini ?
3: C'est fini.
2: Ah, ok, d'accord. Bah, écoutez, j'avais pas vu le sujet avant aujourd'hui, donc désolé tous les deux. Ce sujet-là, vous l'avez commencé depuis quelques temps. À la base, vous avez prévu de le faire que sur une seule des variétés d'aigles, mais ça devait pas être facile, hein, parce que je pense qu'il manquait des informations. Alors du coup, qu'est-ce que ça donne parce que vous avez quand même découvert quelques variétés différentes. Parce que moi, je pensais que le condor, il faisait partie de l'embranchement des aigles, mais pas du tout. En fait, c'est un embranchement à part.
3: Oui.
2: Parce que le condor, il reste plus grand que les aigles, ou celui que vous avez dit qui a disparu, il était encore plus grand.
4: Je sais pas, mais il était énorme.
2: Genre, il faisait quelle taille? J'ai pas retenu la valeur. Vous l'aviez dit, je crois, dans le.
4: Non, il y a pas dit.
3: Non.
2: Ah d'accord, dommage. Donc ça veut vraiment être un gros prédateur. Déjà, les petits paresseux, c'est que ça doit être un aigle quand même assez grand pour pouvoir soulever des petites créatures, quoi, quand même.
3: Oui.
2: Déjà. Donc ça doit être assez impressionnant, quoi. Vous en avez déjà vu, vous, des aigles?
4: Ouais, au zoo.
2: Oui, j'imagine que tu n'en croises pas. Je crois que tu peux en croiser dans les Alpes, dans les Pyrénées, genre de choses. Mais c'est assez rare.
4: Ah si, à la montagne, j'en avais vu un.
2: Ah ben voilà, nickel. C'est cool parce que c'est quand même un animal que tu vois pas souvent, quoi. Surtout que nous, dans le nord-ouest de la France, on va pas en croiser, quoi. C'est déjà pas mal. Ouais, bah écoutez, bah merci tous les deux. Et bah en tout cas, bon, on souhaite une très bonne après-midi, une bonne journée sur Fréquencier.
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0: Bonjour à tous, on se retrouve pour notre petite émission l'entre-trois des stagiaires. Je suis accompagné de Zach et Arthur.
1: Bonjour.
0: Arthur, on va commencer par toi. Qu'est-ce que tu as à nous présenter ?
2: Eh bien aujourd'hui, pour mon émission automobile, on va vous parler dans les 24 heures du Mans d'un accident tragique en parlant de la Mercedes-Benz CLR.
0: Et toi, Zach, j'ai cru comprendre que tu allais nous présenter quelque chose en rapport avec la SVT.
3: Moi, personnellement, je vais vous présenter l'amour sous la vision scientifique et psychologique.
0: Très bien. Et moi, je finirai par une petite émission sur l'étymologie des mots. Arthur, je te laisse commencer.
2: Eh bien, nombreux ont entendu parler sûrement de cet accident en 1955 aux 24 heures du Mans, dans lequel on a retrouvé 72 morts et 120 blessés, qui est l'accident le plus important de l'histoire automobile. Ce fut le pilote Pierre Levesque dans sa Mercedes-Benz 300 SLR qui percute l'arrière de l'Austin Healey du pilote juste devant lui, et ce qui provoque une élévation de sa voiture. Et cette dernière passe au-dessus du talus de sécurité à 200 km/h. Cet accident tragique fut provoqué par l'inattention du pilote et aussi un problème d'aérodynamisme. Ce même problème est arrivé 44 ans plus tard, mais cette fois sans faute d'inattention du pilote, mais juste un problème d'aérodynamisme. Et les résultats de l'accident sont moins graves. Et c'est donc ce qu'on va voir aujourd'hui. Lors des périodes d'essai de la course de 1999, on retrouve trois Mercedes-Benz CLR, la numéro 4, la numéro 5 et la numéro 6. Pour la course, seules la numéro 4 et 5 sont retenues pour la course finale. Elles partent de la 5e et 7e position durant les tours de chauffe. La numéro 4 décolle sur l'avant du véhicule et se retrouve à faire des tonneaux sur 300 mètres. Le pilote se plaint de douleurs sur le cou et à la poitrine. Il est donc transporté en urgence à l'hôpital. La Mercedes numéro 4 est déclarée pour continuer sa course car elle a pu être remplacée. Mercedes a donc réparé la coque et les pièces abîmées de la numéro 4. Elle est autorisée à courir durant la course. La voiture est sur... Excusez-moi. Cette voiture... Durant la course, elle est placée en troisième position et la numéro 5 en cinquième position. Le pilote... Attendez, j'ai perdu l'endroit.
4: Reprends ta phrase depuis le début, il n'y a pas de souci.
2: Mercedes, ils ont donc réparé la coque qui était abîmée sur la numéro 4. Elle est donc autorisée à recourir. Durant la course, la voiture est sur la ligne droite à 200 km/h aux côtés de la Toyota. Elles se battent pour la première place, mais le soleil les éblouit car ils se couchent et il est juste devant leur vision de conduite. À la sortie de cette ligne droite, il y a un virage qui tourne vers la droite. Mais la Mercedes-Benz, elle retrouve encore le même problème et elle s'envole avant le virage. Et elle passe au-dessus des barrières de sécurité qui étaient à leur gauche avant de s'écraser dans la forêt juste derrière. Le pilote meurt malheureusement d'un traumatisme crânien. Aucun spectateur n'est blessé. Mais du coup, suite à ça et à un accident similaire sur une BMW, l'association d'automobile Club de l'Ouest instaure la loi de réduire la longueur autorisée des surplombs, et le circuit du Mans a réduit la bosse sur laquelle les accidents ont eu lieu de 7,9 mètres. Et sur ce, merci pour votre écoute. C'était l'émission automobile que je présente.
0: Intéressant tout ça, Arthur. On va maintenant écouter la musique que tu as choisie, Take On Me du groupe A-Ha.

0: Et c'était le groupe AA et la chanson Take On Me. Maintenant, Zach, je te laisse nous présenter ta rubrique.
1: Donc, bonjour à tous. Je suis Zach, stagiaire en seconde. Et aujourd'hui, nous allons parler d'un sujet aussi ancien que l'humanité elle-même, l'amour. L'amour est partout. Elle inspire des chansons, des films, des poèmes et des histoires depuis des milliers d'années. Pourtant, malgré tous les progrès de la science et de la philosophie, personne n'a réussi à donner une définition parfaite de ce sentiment. Alors, qu'est-ce que l'amour ? Une émotion, une réaction chimique ou quelque chose de plus grand ? Le mot « amour » apparaît en français au XIIe siècle et provient du latin « amor ». Mais ce sentiment existe depuis bien avant les mots qui servent à les décrire. Les premières traces d'écrits amoureux remontent à plus de 4000 ans en Mésopotamie. Depuis, chaque civilisation a cherché à comprendre ce phénomène universel. D'un point de vue scientifique, l'amour ne vient pas du cœur, comme on le pense souvent, mais principalement du cerveau. Lorsque nous tombons amoureux, plusieurs régions cérébrales s'activent et libèrent différentes molécules. La dopamine procure une sensation de plaisir et de récompense, l'oxytocine favorise l'attachement et la confiance, l'adrénaline accélère le rythme cardiaque et provoque cette fameuse sensation de papillon dans le ventre. Les scientifiques estiment que le cerveau humain possède environ 86 milliards de neurones. Certains de ces neurones participent aux émotions et aux relations sociales. Des études ont également montré que le rythme cardiaque peut augmenter de 10 à 30 battements par minute lorsque l'on voit une personne que l'on aime. D'autres recherches suggèrent que les premiers stades de l'amour romantique durent généralement entre 12 et 36 mois avant d'évoluer vers un attachement plus stable. Aujourd'hui, l'amour fait partie du quotidien de milliards de personnes. Chaque année environ, 220 000 mariages sont célébrés en France, tandis que plus de 300 millions de personnes utilisent des applications de rencontres à travers le monde. Dans certains pays, près de 40% des couples récents se seraient rencontrés sur Internet. Mais la science ne répond pas à toutes les questions. Elle explique comment l'amour agit sur notre corps, mais elle ne peut pas toujours expliquer pourquoi nous tombons amoureux d'une personne plutôt qu'une autre. C'est ici qu'intervient la philosophie. Depuis plus de 2500 ans, les philosophes tentent de comprendre la nature de l'amour. Le philosophe grec Platon voyait l'amour comme une quête de beauté et d'idéal. Selon lui, l'être humain chercherait à retrouver quelque chose qui lui manque. De son côté, Aristote pensait que le véritable amour consiste à vouloir le bien de l'autre. Pour lui, aimer ne se limite pas à ressentir une émotion, c'est aussi un choix et une action. Plus tard, Blaise Pascal écrivait cette célèbre phrase « Le cœur a ses raisons que la raison ne connaît point ». Cette citation rappelle que certaines dimensions de l'existence humaine échappent aux calculs et aux expériences scientifiques. Le philosophe Jean-Paul Sartre affirmait quant à lui qu'aimer quelqu'un, c'est accepter sa liberté. Une personne aimée est libre de rester, mais aussi de partir. Cette idée montre que l'amour est à la fois une source de bonheur et de fragilité. Finalement, l'amour demeure l'un des plus grands mystères de l'humanité. La science peut étudier les hormones et les neurones, la philosophie peut réfléchir à son sens. Mais aucune discipline ne semble capable d'en donner une définition complète. Comme l'écrivait Victor Hugo, la vie est une fleur dont l'amour est le miel. Peut-être que l'amour est justement cela, un phénomène que l'on peut analyser, mais jamais entièrement expliquer. Car si l'amour se comprend parfois avec la raison, il se vit surtout avec le cœur.
0: Merci Zach, nous allons bien maintenant écouter la chanson que tu as choisie, c'est Cool Cat de Queen.

0: c'était Cool Cat de Queen. Et tout de suite, on passe à la rubrique de Lilian.
1: Eh bien, aujourd'hui, je vais vous parler de différentes étymologies de mots. En commençant par le mot « mot », justement. Le mot vient du bas latin « mutum », dérivé du verbe latin « mutir ». Ça signifie une production de discours inarticulé évoquant des grognements ou des sons peu clairs. Ensuite, je vais te rejoindre sur ton thème, Zach. On va parler du romantisme. Le romantisme est un mouvement littéraire qui met l'accent sur l'émotion et l'imagination. Une personne romantique est donc souvent une personne qui privilégie l'imagination, les émotions, et c'est donc tout le contraire d'une personne réaliste. Le romantique ne signifie pas la romantique comme nous pouvons le penser, mais nous en rapprochons. En effet, à Rome, on parlait latin, puis le latin de Rome s'est transformé en une autre langue, le roman. Naturellement, les livres écrits dans cette langue se sont appelés romans. Puis, peu à peu, tout ce qui se faisait à penser à un roman fut qualifié de romantique. On commença alors à parler de paysage romantique et de personnes romantiques. Maintenant, un mot peu connu. Mais c'est un mot thaumaturge. Qualifie quelqu'un d'extrêmement doué dans un domaine qui a presque un don divin dans son secteur. C'est une combinaison de deux mots latins, thoma, qui signifie merveille, et ergon, qui signifie travail. Ce qui a donné thaumaturgos, qui signifie celui qui accomplit des merveilles. Le lien qui peut se faire avec un don divin est que la thaumaturgie dans le domaine religieux est associée au fait d'accomplir des miracles, ce qui a pour effet de qualifier beaucoup de saints de thaumaturges, car réputés pour accomplir des miracles comme le miracle de guérison. Passons maintenant au prochain mot. Un élytre est une aile antérieure rigide et cornée de coléoptères et certains orthoptères, servant à protéger les ailes de ceux-ci. Mais dans l'imaginaire des poètes, elle est l'image de la carapace imagiée d'un être humain qui se referme sur lui. Les poètes utilisent le mot élytre de façon imagiée pour évoquer des images protectrices ou enveloppantes, comme dans les vers de Baudelaire ou Rimbaud, où ils symbolisent souvent une couverture ou une armure poétique. L'image de l'élytre a commencé à être utilisée au XIXe siècle. Elle vient du grec élutron, signifiant fourreau ou étui. Des objets servant donc à envelopper et protéger un objet comme une lame ou autre. Pour faire un parallèle intéressant pour mes amis gamers, les élytras de Minecraft ont été inspirés par les ailes de libellule, comme le montrent leur design et leur nom, élytra, étant le terme scientifique pour les ailes des insectes dérivant du mot élytre. Et c'est la fin de ma petite rubrique du jour, et maintenant nous allons organiser un petit débat sur le thème de l'éducation en général. Et avant de passer à ce débat, on va écouter Boulevard of Broken Dreams de Green Day.

0: C'était Boulevard Broken Dreams. Maintenant, nous allons passer à notre débat sur le thème de l'éducation des jeunes. Ma première question pour Arthur. Le réseau, pour toi, c'est plus de bien ou de mal? Ça fait plus de bien ou de mal aux jeunes?
1: Alors, en fait, c'est... Beaucoup vont dire que c'est un entre-deux, mais pour moi, c'est principalement plus non. Parce que, en fait, en tant que jeune, si les parents ne font pas attention à surveiller ce que font les enfants, certains enfants, naïfs ou qui font pas attention à ce qu'ils regardent, ils peuvent tomber soit sur des contenus de désinformation ou de malinformation, des contenus aussi malveillants ou dégoûtants. En 2023, il y avait une vidéo comme ça sur TikTok qui a tourné, qui était vraiment pas du tout adaptée pour les enfants. Mais aussi les réseaux sociaux, on retrouve aussi comme Snapchat, Instagram, etc., des réseaux sociaux où on peut communiquer. Des gens peuvent se faire avoir par des personnes malveillantes, se faisant passer pour quelqu'un d'autre, ou etc. Il y a beaucoup de dangerosité pour moi sur les réseaux sociaux.
2: Alors moi je suis pour le fait que ça fasse plus de bien, car je veux dire, prenons l'exemple du coup de Snapchat. Snapchat a un PEGI, donc une restriction d'âge. Si cette restriction d'âge n'est pas respectée, bien sûr qu'il va y avoir des problèmes, car des jeunes enfants peuvent voir des choses qu'ils n'étaient pas censés voir. De plus, là, ça serait de la faute des parents s'ils voient des choses comme ça, car donner un téléphone à des personnes mineures, c'est donc faire face au fait qu'il peut y avoir des vidéos qui ne sont pas du tout adaptées. Donc un contrôle parental doit être mis, je pense. Moi, je dis que c'est bien tant que les parents font attention à ce que leur enfant regarde. Ce qui est encore mieux, c'est que il y a certains médias, comme par exemple pour les jeunes, je vais citer Hugo Décrypte, qui donne des informations sur la vie de tous les jours, sur tout ce qui se passe, qui est un média qui nous enrichit culturellement parlant, ou sur ce qui se passe de nos jours. Ça, c'est très bon. C'est disponible partout sur toutes les applications, et ça, c'est extrêmement bon. C'est pour ça que je pense que ça peut faire beaucoup de bien tant que ces applications sont limitées.
0: Je suis assez d'accord avec toi, Zach, parce que je pense que c'est avant tout une histoire de contrôle parental de surtout les parents, parce que en soi, les réseaux, tu peux apprendre plein de choses, comme de la culture, comme tu disais, avec des comptes sur par exemple Instagram, des choses comme ça. Oui. Et toi, Nicolas?
3: Moi, je n'utilise pratiquement pas les réseaux, donc je ne suis pas forcément la personne concernée particulièrement. Mais c'est vrai que j'utilisais quand même pas mal Facebook au collège-lycée. C'est chronophage et tu prends vachement de temps dessus. Après, ce qui est important, c'est surtout qu'il y a pas mal, des réseaux qui sont donnés à des enfants en dehors des âges autorisés sur les réseaux. Donc déjà, ça, c'est vrai qu'il y a un contrôle qui doit être fait, pas forcément de contrôle parental, mais déjà de suivi des parents, parce que le contrôle parental, c'est un truc qui se fait sur l'appareil, mais là, c'est vraiment physiquement, on leur donnerait pas l'accès à ces réseaux. Après, ils sont de facto très accessibles, donc ça veut dire que même quelqu'un qui a juste un téléphone entre les mains, il peut aller sur le réseau très très facilement, ne serait-ce qu'aller sur le compte des parents, par exemple.
1: Oui, c'est vrai que tant que les parents assument leurs responsabilités, c'est bien. Mais on a le problème sur certains réseaux, c'est que, par exemple, l'addiction, c'est ce qui est principalement, notamment sur TikTok ou sur YouTube Shorts, qui utilisent des contenus de moins d'une minute. On va commencer à regarder, puis on va se dire, bon, encore une, puis j'arrête. Mais en fait, le problème, c'est qu'on en regarde une, puis deux, puis en fait, on voit pas le temps passer et on continue de scroller sans pouvoir s'arrêter, ou on s'arrête que trop tard, en fait.
0: Ok, maintenant, la deuxième question, c'est la loi sur l'interdiction du portable au lycée, vous en pensez quoi? En effet, il y a une loi qui a été votée il n'y a pas très longtemps pour l'interdiction des portables au lycée tous les cités scolaires.
1: Alors, personnellement, je suis pas trop pour, mais bon, je vais montrer quand même des arguments pour, parce que bah, pour moi, un lycéen, il est quand même mature, etc. Donc bon, au lycée, qu'il ait été enlevé, c'est un petit peu dommage. On aurait dû l'enlever que pour les collèges, je pense. Mais après, c'est vrai que cela, ça permet de réduire un petit peu, des fois, pendant les évaluations, les examens, etc. Il y en avait qui le prenaient pour aller sur des sites, pour rechercher, etc. Ce qui est de la triche, finalement. Ou même parfois, ça va être pour jouer en cours, regarder des trucs en cours, ou même déranger complètement la classe en mettant bah, des vidéos, des

0: ils apprennent leur cours par cœur, ils font l'éval, et après ils se concentrent sur leur nouveau cours pour la prochaine éval, mais ils se souviennent plus de ce qu'ils ont appris pour l'éval. Donc pour moi, en fait, faudrait surtout améliorer le cours, enfin, faudrait intéresser les élèves en changeant un peu la manière d'éducation et d'apprentissage. Et toi, Nicolas, t'en penses quoi ?
1: Là, comme tu dis, changer la manière d'éducation. Le problème, c'est que les enseignants essaient de le faire en manière générale, mais ils sont confrontés à d'autres contraintes, parfois les mêmes que vous. Hein, ça peut être aussi le stress, ce genre de choses. Hein, d'autant qu'au plus, ils sont confrontés à des classes de plus en plus nombreuses. Donc, ils ont dû adapter leurs cours aussi pour qu'ils soient plus complets, pour convenir, entre guillemets, à des classes plus grand nombre et à un programme qui est plus dur à combler aussi. Donc, ça c'est dur. Mais c'est, idéalement, ce serait vraiment pas mal de faire des liens entre, comme tu dis, les programmes d'avant et les nouveaux. Comme ça, ça fait raviver des souvenirs et ça renforce un petit peu les révisions qu'ils ont faites avant avec celles qu'ils ont faites après, quoi. C'est sûr. Et puis, comme tu dis, comme tu disais, Zach, c'est vrai que au final, on n'apprend pas à l'école que des connaissances, on apprend aussi tout ce qu'est le savoir-vivre, le respect, le truc comme ça. Donc, c'est normal que ça doit être pris en compte, quoi. Après, c'est sûr que on n'est pas dans un monde idéal. Des fois, c'est pas fait de manière la plus équilibrée qui soit, on va dire. Donc forcément, des fois, il peut y avoir des injustices, et on peut que essayer d'améliorer pour essayer de compenser ces injustices, mais on n'arrivera jamais à avoir un truc nickel chrome, quoi. C'est toujours ça qui est très compliqué des deux côtés.
0: Arthur, tu voulais rajouter quelque chose ?
2: Alors c'est vrai que c'est une bonne idée pour l'évaluation sur le comportement, etc., pour se faire une idée, comme tu dis, de citoyen en société. Mais comme tu as dit aussi, on peut pas arrêter d'évaluer du jour au lendemain, mais en fait on peut juste pas arrêter d'évaluer tout court, puisque même si on évalue même si on fait des évaluations moins importantes que les notes et tout, déjà c'est vrai que ça fait une pression, mais on peut pas non plus ne pas évaluer, puisque sinon en fait l'élève, les notes, ça lui permet de se rendre compte un petit peu de quoi il est capable dans ce domaine là dans ce cours-là qui a été évalué, parce que il va par exemple mieux s'en sortir si je prends un exemple, si c'est en histoire, il va peut-être mieux s'en sortir sur une époque que sur une autre, et en fait une évaluation, justement, ça lui permet de voir un petit peu de quoi il est capable dans ce qu'il a appris.
3: Et je comprends totalement, comme tout ce qu'il y a dans notre vie, il faut pas stopper le progrès. Il faut trouver des solutions. C'est pour ça qu'on n'arrivera jamais à arrêter les notes pour mettre d'autres systèmes d'évaluation. Mais je parle d'avancer et de remplacer des choses ou des choses comme ça pour que ce soit plus agréable, que ce soit pour nous et peut-être même pour les professeurs.
2: Et ce qui peut être mis, par exemple, c'est comme certains collégiens, etc., ce qui peut être mis et ce qui peut faire moins de pression en soi, c'est un système de couleurs, en fait. Je vois, on avait en sixième, dans mon collège de sixième, on avait quatre couleurs, et en fait ça permettait de se faire une idée de, en gros, qu'on avait, si on mettait une note sur 20, entre 0,5, entre 5,10, entre 10 et 15 et entre 15 et 20. Et ce système-là, ça peut être sûrement un peu moins de pression que des notes notées sur 20, peut-être. Je sais pas.
3: Je pense que laisser une note plus vaste comme ça avec des couleurs, je pense que ça serait vachement mieux.
2: Même pour, pas que pour le collège, en soi, même pour les lycéens, on peut mettre ça.
0: Ouais. Ce fut un débat très intéressant. C'est la fin de notre émission L'entre-trois des stagiaires. Et maintenant, générique.

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1: Bienvenue dans cet agenda qui recense les événements qui se passent sur Sillé et ses environs. On débute cet agenda par le comité de promotion de Sillé le Guillaume qui vous propose une marche musique gourmande suivie de concerts Place de la Gare le samedi 20 juin à l'occasion de la fête de la musique. Afin de célébrer la fête de la musique, venez participer à cette marche musicale et gourmande au départ du grand parking de la Gare. Une boucle de 9 km permettra aux randonneurs de découvrir une partie de la campagne sillienne. Les arrêts de restauration seront animés par des groupes de musique différents. La dernière étape sera aussi le départ de la fête de la musique de Sillé le Guillaume dès 20h30 sur le grand parking de la gare. Les départs, c'est à la gare de Sillé le Guillaume entre 17h et 17h30. Les tarifs, c'est 20€ par personne. Attention, réservation obligatoire au 07 55 60 64 80. Et justement, on enchaîne avec la fête de la musique. Rendez-vous le 20 juin dès 20h30 sur le grand parking de la gare à Sillé le Guillaume pour cette soirée conviviale et rythmée. Au programme, des concerts en plein air avec David Luca et les Fiddle Bass dans une ambiance festive ouverte à tous. Sur place, chacun pourra profiter d'un espace buvette, de restauration ainsi que de crêpes pour prolonger la soirée dans la bonne humeur. L'événement est organisé par le comité de promotion de Sillé le Guillaume et la sonorisation sera assurée par Scène et Son. C'est la fête de la musique également à Sougé-le-Ganelon le samedi 20 juin. Le comité des fêtes de Sougé-le-Ganelon vous donne rendez-vous à partir de 19h sur le parking de la salle des fêtes pour une soirée conviviale et en musique évidemment. Buvette, restauration sur place, c'est gratuit, ouvert à tous. On poursuit à Saint-Léonard-des-Bois pour la fête de la musique le samedi 20 juin. Rendez-vous à partir de 20h30 sur la place de l'église à Saint-Léonard-des-Bois pour fêter la musique lors d'une soirée festive avec le groupe de rock normand Moutons Électriques. Du blues au punk, du rock au métal, du rock alternatif au hard rock, des années 60 aux premières décennies des années 2000. C'est gratuit, buvette, restauration sur place, c'est organisé par les amis de Saint-Léonard. Et on poursuit à Fresnay-sur-Sarthe à la suite de la traditionnelle balade du Mobilette Show, édition 2026. L'équipe de Chapiteau Rock vous donne rendez-vous pour un après-midi festif pour la fête de la musique à partir de midi. Place Thiers à Fresnay-sur-Sarthe, au programme repas moules frites, 14€ par personne sur réservation et concerts de Quack, Bass Band et Sens Unique. Réservation repas sur le marché de Fresnay-sur-Sarthe sur place le 20 juin selon les places disponibles. Il y a la fête de la musique aussi à Fier le dimanche 21 juin avec l'harmonie de Fier à partir de 18h sur le site du Lavoir Tatin. C'est gratuit toujours, ouvert à tous. On change de style avec la fête médiévale de Bourg-le-Roi. Venez faire un saut dans le passé en assistant à la 22e fête médiévale organisée par l'association Bourg-le-Roi Animation et Patrimoine. Au programme de cette journée, à partir de 10h, marché artistique et artisanal, campements médiévaux, animation, théâtre burlesque et marionnettes. À 12h, le repas médiéval, Hippocras, gasto de poulet, frigous pour guignotte au bœuf et porc, fèves au lait d'amande, fromage, tarte aux pommes et figues, café uniquement sur réservation. À partir de 14h, tournoi de chevalerie avec coprod, théâtre burlesque avec les maroufles, vol de rapace avec vol en scène, marionnettes avec billes en bois, musique médiévale avec la chamélie et initiation à la danse médiévale, combat pédestre, bataille des enfants. L'entrée c'est 8€ et c'est gratuit pour les moins de 10 ans. Un petit peu de trail, ça vous dit, la ronde des Alpes-Mancelles est de retour à Saint-Léonard-des-Bois pour une nouvelle édition. Course de trail, départ 10h, 5,5 km, tarif 9€ licenciés FFA et FSGT, 11€ pour les non licenciés. Course de 15 km, départ 8h30, 15€ pour les licenciés, 17€ pour les non licenciés. Course de 24 km, départ 8h40, 18€ licenciés, 20€ pour les non licenciés. Les dossards sont à retirer sur place à partir de 7h le matin. Départ de l'aire de loisirs des boucles de la Sarthe. Inscription sur www.clickego.com. Pas d'inscription sur place, c'est organisé par Alpes-Mancelles Athlétisme. Et on termine avec un concert à Fresnay. L'orchestre d'harmonie des Alpes-Mancelles vous donne rendez-vous pour un concert le dimanche 21 juin à 11h dans le parc du château de Fresnay-sur-Sarthe. L'entrée est libre, concert au chapeau et on termine avec les lotos. Deux lotos seulement pour samedi dimanche, le samedi 20 juin, un loto à Vibray, loto comité des fêtes de Montmirail et le dimanche 21 juin, c'est au Breil sur Mérise, super loto spécial feuille à usage unique. Voilà, cet agenda est terminé, je vous dis à la semaine prochaine.

0: Bonjour à toutes et à tous, bienvenue dans cet agenda qui fait le tour des événements à venir dans les prochains jours sur SIE et c'est...
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1: Bonjour à toutes et à tous, bienvenue dans Ciné Scié, la rubrique qui vous présente le film qui vous est proposé à la salle Léon Bénardeau de Scié le Guillaume. Et cette semaine, le film qui est en projection, c'est « Plus fort que moi ». C'est un biopic dramatique d'1h01 réalisé par Kirk Jones avec Robert Aramayo, Shirley Henderson et Maxine Peake. Dans les années 1980, John Davidson grandit avec le syndrome de Gilles de la Tourette, une pathologie encore largement méconnue. Entre incompréhension, stigmatisation et détermination, son parcours d'abord semé d'embûches se transforme en combat pour être reconnu tel qu'il est, au-delà des préjugés. On écoute tout de suite la bande-annonce.
2: Je jure devant Dieu Tout-Puissant
3: de dire toute la vérité.
2: De dire toute la vérité. Gros connard ! Hey ! Hitler !
4: Chut, John.
5: C'est comme s'il y avait une impulsion dans mon cerveau qui me fait dire des trucs que je devrais pas. Ça s'appelle syndrome de Gilles de la Tourette.
4: Entre, mon grand. Je m'appelle Doty.
2: Tu vas crever d'un cancer ?
5: Excusez-moi. Désolé, tout le monde.
4: Des excuses, on n'en veut pas ici.
5: C'était un tic ?
6: Bah oui, à ton avis.
5: Et ça, c'est moi qui fais le con.
4: Quand t'es occupé, tu vas beaucoup mieux. Ce serait bien que t'aies un boulot.
6: Je t'aurais jamais pris.
7: On a besoin de 200 chaises pour un spectacle pour enfants. Ou une représentation scolaire.
5: Je suis pédophile. Désolé, c'était un tic.
2: Excuse-moi mon pote, je suis désolé. Quoi ?
8: J'en ai marre de tout ça.
4: Ils ont décidé d'aller en justice.
7: Le problème, c'est que nous, on n'en connaît pas grand-chose. Et là, tu pourras les éduquer.
9: Ce syndrome n'est pas reconnu par les autorités médicales.
7: Je veux qu'on me dise qui simulerait cette maladie.
5: Hé, moi !
2: J'emmerde la reine !
1: Projection le vendredi 19 juin à 20h30 et le dimanche 21 juin à 18h. Je vous rappelle que ce film vous est proposé par Scié Culture et Cinéambule pour un tarif unique de 5€ avec une carte de fidélité gratuite qui vous permet de bénéficier d'une place au bout de 10 entrées. Ce Ciné Scié se termine et je vous dis à la semaine prochaine.
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2: Bonjour à toutes et à tous, bienvenue dans ce Metal Old School numéro 4. Et on commence ce quatrième numéro direct avec un titre de Van Halen sorti en 1980, écrit par Edouard le regretté, And the Cradle Will Rock.

On poursuit avec Lita Ford, née à Londres en 1958, chanteuse, guitariste de hard rock évidemment. Elle est née à Londres, elle émigre très jeune aux États-Unis accompagnée de sa famille. Elle a des origines italiennes par sa mère. Elle commence la guitare à l'âge de 11 ans. À 17 ans, elle devient l'une des membres du groupe de hard punk The Runaways. En tant que guitariste soliste, bien que l'essentiel de l'attention des médias se focalise sur la chanteuse principale Cherry Curry et sur la guitariste rythmique chanteuse secondaire Joan Jett, elle s'impose par ses talents à la guitare électrique. Elle reste membre permanent du groupe jusqu'à sa séparation en 1979. Close My Eyes Forever est le titre que je vous propose d'écouter maintenant.

Slade, groupe de metal rock britannique originaire de Walsall et de Wolverhampton. Le groupe est formé à la fin des années 1960, initialement de mouvance R&B sous le nom de N-Betweens et plus tard comme groupe de folk rock sous le nom de Ambrose Slade. Il faut attendre le début des années 1970 pour que le groupe rencontre un grand succès en reprenant dans un style glam rock une série de chansons populaires. Slade reste l'un des groupes les plus caractéristiques de la mouvance glam rock. Il était au sommet de sa gloire, le plus populaire commercialement. Parlons du Royaume-Uni. C'est le groupe qui a récolté le plus de numéro 1 dans le chart anglais durant les années 70.

Accept débute sous le nom Band X en 1968 avant de prendre le nom d'Accept en 1971. Il est alors constitué de Udo Dirkschneider et du guitariste Michael Wagner. À la fin des années 1960, le groupe n'en est encore qu'à un stade embryonnaire et se contente d'expérimenter. Il joue son tout premier concert à Wuppertal, la ville natale de Dirkschneider. Ce titre, Face à the Shark, est considéré par bon nombre de spécialistes comme le premier titre de speed metal. On écoute ça tout de suite.

Uriah Heep, groupe britannique originaire de Londres, formé en 1967 initialement sous le nom de The Stalkers, puis Spice, avant de changer pour Uriah Heep en 1969. Grâce à des albums au succès commercial notable dans les années 1970, le groupe connaît le succès en Grande-Bretagne et en Europe continentale, mais moins aux États-Unis. L'originalité du groupe consiste en la collaboration entre un guitariste au son hard, Mick Box, utilisant fréquemment la pédale wah-wah, un chanteur aux capacités étonnantes, David Byron, employant volontiers le vibrato, et un clavieriste-guitariste, Ken Hensley, apportant une touche très subtile, mélodique, progressive ou folk, le tout enrichi par des arrangements de chœur. On écoute Gypsy, un de leurs plus grands titres.

Wasp est un groupe de heavy metal américain originaire de Los Angeles, tout comme Motley Crue, Poison, Riot ou Quiet Riot. Le groupe, formé en 1982, fait partie du mouvement glam metal créé à Los Angeles. Il connaît son heure de gloire dans les années 1980. Wasp s'est notamment fait connaître grâce à ses paroles controversées et ses concerts choquants. Fan de The Who et de Uriah Heep, c'est Blackie Lawless qui crée le groupe en 1982 et se fait connaître rapidement pour son imagerie choquante. Maquillage, sang, ossements, moules burnes en forme de scie circulaire, ça ne s'invente pas, qui servira longtemps de logo au groupe. Les paroles sont violentes et parlent de sexualité. Sur scène, le groupe jetait des morceaux de viande crue dans le public, ce qu'on ne ferait plus maintenant car la viande coûte trop cher. On écoute Wannabe Somebody.

Vulcain, un groupe de heavy metal français originaire de Paris. Vulcain est formé en 1981. En 1984, le groupe sort son premier album studio, Rock'n'Roll Secours. En 1988, le groupe publie son dernier album, Stop la Machine. Avant de se séparer officiellement la même année, il se reformera en 2009. Vulcain annonce en 2021 arrêter toute activité musicale à la suite d'ennuis de santé du chanteur et guitariste Daniel Puzio. On écoute tout de suite Le King, un de leurs meilleurs titres sans doute.

Deuxième groupe français, même si on dirait pas, avec Shakin' Street. Ils sont originaires de Paris. Actifs dans les années 1970, le groupe est reformé en 2004, puis de nouveau en 2007. La première mouture du groupe, alors nommée Speedball, est composée en 1975 d'Eric Lévy, alias Eric Lévy, à la guitare, et de Fabienne Essayag, alias Fabienne Shine, au chant, fondateur du groupe, auquel se joignent Louis Bertignac à la deuxième guitare et Corinne Marionneau à la basse. À la suite d'une annonce faite dans un journal par Louis Bertignac, nouveau plus grand groupe du monde cherche son batteur, que Jean-Loup Kalinowski, âgé de 15 ans, les rejoint à la batterie. On sait où sont partis Louis et Corinne par la suite.

Dans cette chanson, Lemmy se déchaîne. Tout d'abord, vous voyez un peu de quel groupe je parle quand même. Ah, bon, vous m'avez fait peur. On s'aperçoit vite que cette chanson prône le son bon et lourd. Une sorte de façon de se rebeller contre la musique à la mode de l'époque, du genre celle qui allait connaître un important essor dans les années 80. En somme, il essaye de convertir les jeunes de l'époque d'écouter le heavy metal hard rock et de surtout pas se laisser convertir par la musique dite commerciale. Oh, overkill.

Dois-je présenter aussi Scorpion, groupe allemand originaire de Hanovre ? Son premier album voit le jour en 1972. Le groupe connaît un prestige planétaire, surtout à partir des années 1980, grâce à des titres comme Rock You Like a Hurricane en 1984, No One Like You, et des ballades à l'instar de Still Loving You ou Wind of Change. Des chansons à grand succès commercial. Le déclin médiatique venu à partir des années 1990, les protagonistes se sont tournés vers de nouvelles expériences, avec notamment l'album Moment of Glory, avec l'Orchestre Philharmonique de Berlin, Acoustica, album en concert acoustique, mais reviennent à leur recette traditionnelle en 2010 avec l'album Sting in the Tail, en écoute, Picture Life et en live, s'il te plaît.

Rat est un groupe de glam metal américain originaire d'Hollywood en Californie. Formé en 1977 sous le nom de Mickey Rat, c'est en 1981 que le groupe adopte le nom de Rat. Il connaît un succès commercial important durant les années 1980, leurs albums étant certifiés disque d'or, disque de platine et multi-disque de platine. Le groupe est notamment connu pour son titre Round and Round que nous allons écouter dans quelques secondes et Nobody Rides for Free, figurant dans la bande originale du film Point Break avec Keanu Reeves et Patrick Swayze.

Et on termine avec Slayer, groupe de thrash metal américain originaire de Huntington Park en Californie. Le groupe est formé en 1980 par les guitaristes Jeff Hanneman et Kerry King. Slayer est connu pour être l'un des groupes leaders du mouvement thrash metal avec la sortie en 1986 de Rain in Blood, nommé le meilleur album heavy de tous les temps avec Master of Puppets de Metallica. Le groupe est considéré comme l'un des Big Four des groupes de thrash metal avec Megadeth, Anthrax et Metallica. Le 22 janvier 2018, les membres annoncent la fin du groupe avec une tournée d'adieu prévue.

Voilà, cette émission touche à sa fin. D'ici là, portez-vous bien et faites attention, un gouvernement peut toujours en cacher un autre. 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